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0: Eh, Mohamed.
1: Non,
0: aujourd'hui, c'est un grand jour pour toi.
1: Yeah.
0: Tu vas nous quitter, partir en France.
1: Mm-hmm.
2: France.
0: Hein? 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
1: Oui, oui.
0: Mais là-bas, il faudra penser à nous, mon frère.
1: Oui, je sais.
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